0: rappeler, ben voilà, j'ai le plaisir de le boire chaque semaine avec quelqu'un. Et cette semaine, ben j'ai le grand plaisir de le boire avec Anne Feu. Bonjour Anne.
1: Bonjour Georges.
0: Voilà, donc avec Anne, on va passer une heure à écouter de la musique et à discuter. Et puis voilà, ben tu vas nous raconter un peu, alors pas ta vie, ton œuvre, mais... Et tu vas un peu nous raconter d'où tu viens, ce que tu fais, voilà, ce qui te fait vibrer, ce qui, voilà, les réalisations. Tout le monde te connaît parce que, ben voilà, si on commande des fleurs et si on les commande chez Fleurs et Flammes, ben c'est toi. Et puis si on veut manger quelque chose de bon et plus spécifiquement du poisson et qu'on passe à la toune, ben c'est toi aussi. Voilà.
1: Voilà.
0: Tu fais partie de ce qu'on appelle les personnalités incontournables de Port-Vila. Voilà, comme tous les invités, c'est toi qui as choisi la liste des musiques qu'on va écouter aujourd'hui.
1: Les chansons.
0: Voilà. La liste des chansons. Ouais, c'est effectivement des chansons, plutôt d'ailleurs des chansons françaises. Voilà, et on commence avec un maître de la chanson française.
1: Un grand monsieur. Qui est parti il y a quelques années déjà.
0: Mm-hmm.
1: Charles Aznavour.
0: Et le titre, c'est
1: Formidable.

0: Cette chanson, tu l'as choisie pourquoi ?
1: Parce que je trouve que j'aime beaucoup le jeu sur les deux langues. C'est une chanson que je trouve tonique et en même temps très maligne.
0: Ouais, c'est vrai qu'elle est adaptée pour ici, où on a bien plus d'ailleurs de deux langues. Et effectivement, c'est une chanson qui met de bonne humeur.
1: C'est voilà. Du peps, ouais.
0: Anne, toi, tu n'es pas née à Port-Vila. Tu es née...
1: Je suis née à Neuilly-sur-Seine et... J'ai vécu dans l'Oise et dans la Marne essentiellement. Et donc j'ai bougé au gré des affectations de mon papa qui était gendarme.
0: Il était gendarme,
1: c'est ça ? Ouais.
0: Et, donc et, c'est ce genre de métier en France où,
1: On change quand tu prends du galon ou quand tu demandes à changer. Et moi, en 78, je me destinais à être éducatrice spécialisée.
0: D'accord.
1: Et puis, mon père a répondu à une demande pour les Nouvelles Hébrides et cherchait des gendarmes bilingues pour préparer l'indépendance. Et sa demande a été acceptée.
0: Et ton père était bilingue, donc.
1: Oui, oui.
0: D'accord.
1: Donc, il m'a dit, écoute, voilà, tu travailles, mais... il reste une loi qui n'est pas tombée en désuétude. Tu as 21 ans, mais tu es une fille, et la République te paye le voyage. Si tu avais été un garçon, non.
0: Ah bon ?
1: Mais comme j'étais une fille, et j'avais eu 21 ans en janvier 79, mais je pouvais bénéficier d'un voyage payé par la République. J'ai démissionné.
0: Et tu travaillais déjà ?
1: Oui, oui.
0: Donc c'était éducation.
1: Ouais, je travaillais avec, j'avais travaillé avec des lieux profonds et après avec des cas sociaux.
0: D'accord, ok.
1: Et donc j'ai démissionné et j'ai suivi pour les Nouvelles Hébrides où je suis arrivée en mars 79.
0: D'accord, très bien. On va faire une pause musicale et on va écouter une chanson de Salvatore Adamo.
1: Ben voilà, ouais, je sais pas pourquoi, je pense Salvatore Adamo et Morane, une très très belle chanson.

0: Donc, Injana, tu arrives à Port-Vila avec tes parents. Tu étais fille unique?
1: Non, non, j'étais venue avec... J'ai un frère qui faisait son service en Calédonie et une petite sœur qui était au collège. Et moi, j'ai travaillé quelques mois à Socometra comme standardiste. D'accord. Là où j'ai rencontré Augustin, qui est devenu mon mari quelques mois après.
0: Donc lui, il travaillait à
1: Socometra, oui. Il était comptable là-bas.
0: D'accord.
1: Et on s'est rencontrés là-bas et on s'est mariés.
0: Ça a matché tout de suite,
1: comme on dit maintenant. Ah oui, bien sûr, oui, voilà. Et ça, on s'est mariés fin 79.
0: D'accord.
1: Et nous avons vécu à Seaside jusqu'en 92.
0: Les maisons pointues, là, c'était là
1: Non, ça, c'est après.
0: Ça, c'est après.
1: Là, j'étais assise là, dans un magasin qui s'appelait Mini Market.
0: D'accord.
1: Et
0: Donc, très tôt, vous avez...
1: Déjà, en octobre...
0: C'était le commerce qui vous intéressait.
1: Moi, j'ai complètement flashé sur Seaside quand je suis arrivée.
0: D'accord.
1: Autant j'avais trouvé la société coloniale un peu caricaturale. C'était juste avant l'indépendance. Oui. Il y avait une espèce de semi-fête permanente... Beaucoup de cocktails, beaucoup de réceptions. Peut-être les gens se demandaient à quelle sauce ils allaient être mangés.
0: Bien sûr, oui.
1: Et je trouvais ça sympa, mais complètement...
0: Mais un peu superficiel.
1: Voilà. Et j'ai complètement flashé sur les gens de Seaside.
0: D'accord.
1: Seaside Pama en bas de chez nous, Seaside Tongoa, tout ça. C'était vraiment un endroit que j'ai aimé. On avait un magasin chinois et on vivait... complètement au rythme
0: du quartier
1: hein, en fonction des gémissements. Le soir, on savait s'il y avait quelqu'un qui était décédé à Seaside Tongoa ou Tangariki. Et c'est vraiment, comme j'arrivais de France, où je me destinais à être travailleur social, et c'est un milieu où...
0: C'est dur,
1: mais on se met facilement en grève. On conteste ceci, cela, on n'a pas ceci, cela. Et on travaille avec des gens qui vivent. On rencontre beaucoup de gens qui vivent de prestations sociales. Et j'arrive à Seaside. Ils n'avaient pas de chaussures. ils vivaient au jour le jour. Ils étaient toujours en train de se marrer. Moi, c'était.
0: C'était un vrai choc culturel.
1: Et. C'était vraiment une bouffée d'air frais. Il n'y avait pas la présence. C'était assez dur en France avec les syndicats et les choses comme ça qui étaient très. C'est un truc, paf, oui, mais c'est pas à toi de faire ça. Il devrait t'envoyer quelqu'un. C'est très compartimenté.
0: Et ton métier d'éducatrice spécialisée, ça t'a manqué ou pas?
1: Non, pas du tout. Pas du tout, parce que je suis partie dans autre chose complètement. J'ai joué à l'épicière avec des gens qui avaient pas beaucoup d'argent, avec des gens qui ont une façon particulière de faire leurs courses. Hein. Le matin, on achète le pain avec du beurre. Après, on vient chercher de la lessive. Après, on vient chercher une tin fish. On revient une quatrième fois pour acheter du fil et... On ne fait pas de stock à la maison.
0: Oui.
1: Parce que.
0: Il n'y a pas forcément.
1: Et puis, l'invasion de la famille fait que tu ne veux pas stocker. C'est tout ce qui est à toi et à moi.
0: Oui, si tu me poses et tu t'en vas travailler ou te promener,
1: voilà.
0: Tu reviens.
1: Voilà. Et ça, c'était.
0: Donc, c'était un vrai magasin de.
1: Ou de proximité,
0: monsieur.
1: Oui, bien sûr. Avec les fleurs en plastique pour les enterrements, vu la proximité de l'hôpital, les calicots blancs pour rouler les corps, les jeux de cartes pour taper le carton après l'enterrement. C'était des trucs...
0: C'était
1: assez rituel.
0: Qui allait vraiment avec le quartier. Ouais.
1: Et à l'époque où j'étais, il n'y avait pas encore de Nakama. Hein.
0: On dit qu'il n'y avait pas de bar à cava. En tout cas, il n'y en avait pas avant l'indépendance, ou vraiment très très peu. On parle de Benilly, c'est ça, du côté de, je ne sais plus où, peut-être de Hanabrou, c'est ça, mais c'était très peu développé.
1: En 87, il y a un type qui s'appelait Martin qui est venu dans mon magasin, qui venait le soir avec une grande bassine de cava qui vendait, c'était juste avant Ouma, ils vendaient ça, comme ça, aux gens qui venaient avec leurs bouteilles. C'était en consommé, c'était le tout début. Mais il n'y avait pas de Nakamal. Je pense qu'après, à Sissane, il y a dû avoir assez rapidement
0: Les
1: Nakamal.
0: Bah, surtout qu'aujourd'hui, du côté de Sissane, dans Batou, on prend la rue de Bretagne, il y en a trois déjà.
1: Il y a eu une période où il y a eu une espèce de génération spontanée des Nakamal partout.
0: Il y a eu ça, il y a ça souvent après les cyclones, parce que souvent, si on a accès au cava, c'est facile finalement d'installer quelques chaises et une poubelle, et puis c'est parti. Toi, ça t'est jamais venu à l'idée d'ouvrir un cava?
1: Non, parce que Augustin ne vend pas de cava. J'ai découvert le cava assez tard, j'ai découvert ça en 2008.
0: D'accord.
1: Parce qu'avant...
0: Et après Seaside
1: Après Seaside, on a, tout en étant à Seaside, je pense qu'en 89, on a ouvert un truc au Nord Évaté, un magasin où on achetait les produits du Nord Évaté et on faisait le transport de dames pour le marché.
0: Pour le marché, d'accord.
1: Donc j'ai fait beaucoup aussi de transport rural de nuit. Là. On avait 2-3 voitures et on amenait ces dames.
0: Et à l'époque, les dames pouvaient dormir au marché.
1: Elles pouvaient dormir, oui. Elles dormaient sous leur table.
0: D'accord. Et toi, donc là, au Nord Efaté, donc c'était la boutique qui est en face, enfin au bord de la route, là, c'est ça,
1: Pas très loin du Wharf.
0: Très loin du Wharf. Et là, du coup, ça vous permettait de servir, la communauté qui.
1: Ça nous a. C'est là où on a démarré notre activité de pêche. Il n'y avait pas assez de revenus, le ring n'était pas encore fait, donc il n'y avait pas assez de revenus. On ne pouvait pas avoir un truc rentable juste sur le magasin. Donc on a commencé à pêcher.
0: À pêcher et à amener...
1: On a donc commencé à pêcher et à vendre à Nataille notre poisson et avoir des petits bateaux.
0: Et à faire tous ces allers-retours.
1: Voilà, pendant 6-7 ans, comme ça.
0: D'accord. On va faire une nouvelle pause avec Raphaël. Alors, le titre, c'est pas le bateau, mais c'est la caravane. Mais c'est la caravane, voilà. Passe. Voilà. On écoute Caravane.

0: Bonjour à toutes et à tous et bienvenue dans les actualités francophones de l'après-midi sur Radio Vanuatu. Je suis Marie-Laure Ludvaun, ravie de vous accompagner pour ce point sur l'actualité en français. Infrastructure, le projet de modernisation de l'aéroport international de Boerfield avance. Le département des travaux publics confirme que la phase de conception du projet d'amélioration de l'aéroport international de Boerfield devrait se terminer d'ici la fin de l'année avec un appel d'offres prévu pour l'année prochaine. Cette étape permettra de déterminer précisément le coût des travaux, les normes à respecter ainsi que le type d'appareil que l'aéroport pourra accueillir à l'avenir. Société, le chef de l'État appelle à la première phase au défi du pays. Le chef de l'État du Vanuatu, son Excellence Nikenike Vurubaravu, appelle les différentes églises du pays à prier pour le Vanuatu alors que la nation traverse plusieurs défis. Une déclaration faite dimanche dernier à Vetimboso, dans l'ouest de Vanualava, lors de l'ouverture du 12e synode du diocèse des îles Banks et Torres. Tourisme, le Vanuatu présente ses opportunités d'investissement à l'échelle régionale. Le département du tourisme annonce que le Vanuatu a renforcé sa visibilité lors de la conférence et exposition de l'industrie hôtelière Asie-Pacifique, AIS Fiji 2026, organisée à Nandi, au Fidji. La délégation vanuataise y a présenté les opportunités d'investissement dans le secteur touristique, notamment dans le développement hôtelier, les projets de marina et les investissements dans le domaine de l'aviation. Selon le département du tourisme, cette participation pourrait contribuer à attirer davantage d'investissements touristiques de qualité et soutenir la croissance du secteur au Vanuatu. Sécurité, une formation pour les policiers de Torba. Des officiers de police de la province de Torba ont participé à une formation consacrée à la sécurité des agents de police. Cette formation vise à renforcer les compétences et la préparation des forces de l'ordre dans leur mission quotidienne. Actualité régionale. Au Fidji, la police a confirmé que 76 colis retrouvés dans plusieurs îles du groupe Delo ainsi qu'à Gamea, Gadavu et Beka contenant de la cocaïne après analyse. Les forces de l'ordre travaillent avec la police fédérale australienne afin d'identifier l'origine de ces drogues et leur destination prévue. La police rappelle à la population de ne pas toucher aux colis suspects retrouvés sur les plages ou dans les zones côtières, mais de les signaler immédiatement aux autorités. Par ailleurs, les autorités ont découvert plus de 5600 plants de marijuana dans une plantation située à Garavutu. Une personne est actuellement interrogée dans le cadre de cette affaire. Côté sport, le Vanuatu débute la compétition de l'OFC Under 16 en force. L'équipe masculine des moins de 16 ans du Vanuatu a disputé aujourd'hui son premier match officiel dans le cadre du tournoi OFC Under 16 à Port Moresby en Papouasie-Nouvelle-Guinée. Les jeunes joueurs dirigés par l'entraîneur Alvaro Lopez affrontaient l'équipe de Tahiti. À l'international, la Coupe du monde de football 2026 a atteint le stade de demi-finale après les rencontres des quarts de finale. 4 équipes restent désormais en compétition, la France, l'Espagne, l'Angleterre et l'Argentine. La première demi-finale opposera la France à l'Espagne mercredi à 6h du matin, heure locale, au stade de Dallas aux États-Unis. La deuxième demi-finale verra s'affronter l'Angleterre et l'Argentine jeudi à 6h du matin au stade d'Atlanta. Les deux vainqueurs de demi-finale disputeront la grande finale lundi prochain. Et pour clore ce bulletin, la météo. Le ciel restera partiellement nuageux avec des conditions météorologiques généralement favorables sur l'ensemble du pays. Quelques averses pourraient toutefois toucher les îles du centre et du sud. Température maximale 23 degrés Celsius au sud et 26 au nord. Minimale cette nuit 15 degrés Celsius au sud et 21 au nord. Et voilà qui conclut ce bulletin d'information francophone. Merci de votre écoute et excellente après-midi à toutes et à tous.
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0: C'est petite Marie de Cameron, mais on pourrait la dédicacer à Marie Senin. Hein.
1: Ah oui, à Marie
0: voilà,
1: Senin.
0: Parce que bientôt, bientôt ces émissions, là, vous pourrez les écouter en podcast. Donc il va y avoir une page dédiée sur Radio Vanuatu. Alors je dis bientôt. En même temps, je regarde Julia Casten, que je salue, parce que c'est elle qui assure la technique de cette émission. Et bon, bientôt, on ne sait pas quand ça sera. Mais ça veut dire qu'un jour, cette émission, on pourra l'écouter en podcast. Et donc, du coup, Marie Senan, pourra l'écouter.
1: Qui, lorsque j'ai ouvert la touque, était avec moi pour remplir les étagères, étiqueter tous les produits. Oui, oui, bien sûr, j'ai un souvenir
0: alors,
1: très ému.
0: Parlons-en de la touque. Alors, la touque, tout le monde connaît aujourd'hui la touque. Hein, c'est une poissonnerie, mais pas que. Voilà.
1: Voilà.
0: Ça se situe à le quartier qu'on appelle Champagne Estet, c'est
1: Champagne ça Estet, Champagne.
0: Voilà,
1: yes.
0: Donc s'il y a des gens qui ne connaissent pas, c'est qu'ils viennent d'arriver dans le pays. Parce que sinon, tout le monde connaît la touque. Voilà. Alors, la touque, c'est né comment? C'est quoi l'idée?
1: C'est né au Nord-Évaté, nous pêchions. Et quand on vendait à Nataï, et quand on a vu que Nataï allait...
0: Nataï, c'était
1: la poissonnerie qui appartenait au gouvernement, allait baisser ses activités, on a décidé de vendre notre poisson directement.
0: D'accord.
1: Et nous avons acheté le bâtiment de la touque il y a une trentaine d'années. C'était des petites boutiques mitoyennes qui appartenaient à Tessa Foller. C'est Tessa qui a construit ce bâtiment-là avec ses mantanas.
0: Qui a du cachet, parce que c'est un bâtiment, bah, effectivement,
1: nous,
0: maintenant que tu me dis,
1: maintenant on a
0: c'est
1: rajouté.
0: Des petites boutiques.
1: Mais
0: ouais.
1: Ouais, c'était quatre petites boutiques. Nous avons rajouté les deux ailes qui sont
0: d'accord.
1: Un peu plus hautes. Et ça, c'est de la construction à Tessa. Et c'est du très, très solide.
0: Très bien. Et du coup, donc, poissonnerie.
1: Du coup, poissonnerie. Alors, poissonnerie avec des hauts et des bas. Un pas en avant, deux pas en arrière, trois pas sur le côté. Parce que les revenus, il n'y avait que des petits bateaux. Et puis, on ne peut pas aller loin. Donc, voilà. Après, on a acheté en 96, on a acheté... un bateau plus gros.
0: D'accord.
1: Et
0: Donc c'est Augustin qui allait pêcher.
1: C'est Augustin qui allait pêcher. Après on a perdu un bateau, on a racheté un autre bateau. Enfin ça a été comme ça. Et en 2000, je pense 12 ou 13, nous avons vendu notre dernier bateau et nous n'avons plus que acheter aux pêcheurs locaux essentiellement, comme on fait actuellement même maintenant.
0: D'accord.
1: Nous achetons du poisson. À tous les pêcheurs locaux qui pêchent autour des Vatés, ont aussi le poisson de Santo. Et nous, on s'occupe, pour les pêcheurs locaux, on peut s'occuper de l'avitaillage en glace et en appât.
0: D'accord.
1: Et ils reviennent vers nous avec leur pêche.
0: Et le poisson, souvent on me dit qu'il y en a moins aujourd'hui qu'avant, c'est vrai? Les fonds se... Ou c'est qu'il y a moins de pêcheurs, je ne sais pas.
1: Tout ce qui est tonidés, les poissons pélagiques, c'est saisonnier en général. Donc il y en a, il n'y en a pas, ce n'est pas constant. Et pour les poissons de profondeur, qui ne sont pêchés pour l'instant que par les pêcheurs locaux, non, je ne crois pas qu'il y ait moins de poissons.
0: D'accord, c'est juste que...
1: On se voit la taille des poissons, hein, si jamais il y a moins de poissons. Et moi, je vois ce qui nous arrive de Santo. Mmh. Ce sont de très belles tailles de poulet-fiche. Et poulet-fiche est un poisson à croissance très lente. C'est des poissons très âgés. Si on nous amène des petits poissons de profondeur, c'est pas normal, c'est qu'il y a un problème. Par contre, sur les poissons de récif, il y a peut-être un problème.
0: D'accord.
1: La population étant de plus en plus dense dans les villages,
0: ouais.
1: Ils ont peut-être tendance à aller utiliser des filets à mailles trop petites et à attraper les petits poissons qu'on ne devrait pas vendre. Mais ça, moi, j'en vois pas parce que vu qu'il y a beaucoup de monde dans les villages, c'est tout de suite absorbé par le village. Ils n'ont pas besoin nécessairement de descendre sur la ville pour vendre leur pêche.
0: D'accord. À la touque, on trouve du poisson, mais
1: déjà.
0: Je disais parce que mais effectivement c'est plus qu'une simple poissonnerie.
1: On fait de la cuisine.
0: Mais la cuisine,
1: à base de poisson essentiellement.
0: Ouais.
1: Et on sert des cafés aussi.
0: D'accord.
1: Et Et voilà, il y a plein de gens qui passent.
0: Et puis, il y a les fameux beignets de poisson.
1: Ah, le beignet de poisson,
0: c'est le produit d'appel.
1: Oui, ça, on a... Augustin était allé en Nouvelle-Zélande acheter un bateau en 96, je pense, un monsieur qui pêchait avec ce bateau exclusivement du poisson pour faire des fish and chips. Et il a donné sa recette à Augustin.
0: Et du coup, c'est le produit d'appel. On ne s'est jamais arrêté.
1: C'est devenu un produit d'appel, oui.
0: D'accord. Mais effectivement, une fois, j'étais tombé sur un article qui parlait de la gastronomie à Port-Vila.
1: Ah oui.
0: Et au milieu de, je sais pas, des langoustes et des plats à base de, je sais pas, roussettes ou autre, il y avait ce fameux beignet. Et je pense qu'effectivement, sa réputation est méritée.
1: Voilà.
0: Voilà.
1: Ouais.
0: C'est important. Il y a aussi d'autres choses, donc des plats à emporter. En tout cas, c'est... Il n'y a pas longtemps, il y a eu une exposition qui a été présentée à l'Alliance française, qui s'appelle « Les magasins du coin ». Et c'est une exposition qui était organisée par Otman Joumandi, qui a imaginé une exposition avec un contexte un peu différent. C'est-à-dire, plutôt que de photographier des paysages, etc., l'idée c'était de photographier des devantures de magasins, mais aussi des commerçants, et aussi l'intérieur des magasins. Donc il y avait des magasins du coin, c'est les magasins du coin de... On pouvait y voir des magasins à Auckland, à Nouméa et à Port-Vila. À Port-Vila, il y en avait deux qui sont emblématiques. C'est effectivement La Touque et chez Calvo. Voilà. Et effectivement, ces magasins racontent des histoires, hein, parce que c'est vous, c'est la famille, enfin, c'est vous qui faites vivre ces commerces. Et effectivement... On y passe pour boire un café, pour acheter effectivement un beignet, puis aussi pour parler avec toi. Et aujourd'hui, il y a Cédric. Voilà,
1: il y a Cédric qui s'apprête qui a repris la main déjà.
0: Et c'est une boutique qui évolue.
1: C'est une boutique qui a du sens. Moi, je me prépare à me diriger plus vers les fleurs, vers les plantes. Et Cédric est plus branché mer et... développement de la tour.
0: D'accord. On va écouter ça sera une des dernières chansons de l'émission, mais ça c'est pas la dernière. C'est alors on dit comment? Graham Allwright, c'est ça?
1: Joli Graham Allwright.
0: Graham Allwright. En fait, je connais pas ce chanteur. Je connais la chanson, parce que c'est le genre de chanson qu'on chantait dans les camps, les colonies, les choses comme ça. C'est Jolie Bouteille, c'est ça?
1: Oui.
0: Alors, on va écouter Jolie Bouteille.

0: C'est une chanson que je n'avais pas entendue depuis très longtemps. Et on va bientôt se quitter, mais en fait, tu as une autre activité et qui est, qui effectivement ne va pas forcément très naturellement avec le poisson, c'est les fleurs.
1: Les fleurs, oui.
0: Alors ça sent, hein, les deux sentent.
1: Oui,
0: voilà.
1: Oui,
0: moi j'aime bien sentir le poisson
1: c'est
0: aussi.
1: C'est pour changer les
0: mais
1: feux,
0: c'est différent.
1: mais c'est
0: Oui.
1: différent. Et puis, c'est toujours des éléments qui doivent être frais.
0: Bien
1: Hein,
0: sûr,
1: hein, ça
0: c'est toujours en
1: supporte
0: lien
1: mal le
0: avec la
1: temps.
0: nature.
1: Mais en même temps, ça permet quand même de bien se libérer, de penser à autre chose et de se laisser aller dans la créativité et et on est obligé de stimuler son imagination parce qu'on n'a jamais ce qu'on veut. Il manque toujours si on fait des plans. Donc on est obligé d'être dans l'improvisation et la créativité. Et ça, c'est.
0: Tu disais d'ailleurs que c'était que les fleurs c'était ton activité principale.
1: Voilà,
0: Mais
1: c'est où j'arrive à bien me lâcher, même si je peux m'énerver sur le truc quelquefois.
0: d'accord. Et tu en tant que fleuriste, en fait, tu fais essentiellement des bouquets ou tu travailles sur les jardins, je sais pas,
1: Non, avant, j'ai
0: des
1: travaillé sur les
0: particuliers.
1: jardins, mais j'ai plus le temps. Hein. J'ai travaillé un peu sur les jardins, mais là, je travaille plus sur les pots et sur les pots de plantes vertes et sur les arrangements floraux, sur des événements ponctuels.
0: Et donc
1: Avant, j'avais des abonnements réguliers dans les bureaux, tu
0: d'accord.
1: vois. Mais comme il fallait que je fasse tous les dimanches après-midi, là, j'ai voulu lever le pied un peu. Donc, j'ai arrêté tout ce qui était hebdomadaire dans les bureaux. C'était un peu trop chronophage et le nombre de mes années fait
0: Que tu ne veux pas perdre
1: que
0: ton temps.
1: des fois je me suis un peu fatiguée.
0: Et donc si on veut des fleurs, on va à la touque aussi finalement.
1: Ouais, voilà, on passe à
0: C'est
1: la
0: la même
1: touque. Il faut
0: entrée.
1: mieux commander parce que il n'y a pas assez de. Mais voilà, je
0: T'as
1: fais.
0: une page Facebook pour. Il y a une page
1: Ouais,
0: Facebook.
1: j'en ai. Ouais.
0: Ça va, tu la regardes. Donc si on veut te commander, pas trop. Donc, ou alors celle de la
1: Faut
0: touque.
1: téléphoner à la
0: C'est la
1: touque.
0: touque, on appelle à la touque et puis voilà. On va écouter une chanson qui ne manque pas d'humour. En fait, c'est ça, un chanteur
1: Ouais,
0: chanson
1: c'est
0: un peu atypique là.
1: assez savoureux. Moi, j'aime beaucoup.
0: Donc l'artiste s'appelle
1: Old Love.
0: Old Olaf et la chanson et le titre c'est la quoi
1: La tristitude.
0: la tristitude.
1: En avant.

0: Voilà, vous écoutez un petit café avec, et ce petit café aujourd'hui, c'était avec Anne Feu. Voilà, Anne, j'ai un défi, enfin j'ai un truc, un challenge pour toi. J'étais content de t'avoir dans cette émission.
1: Merci.
0: Il n'y a pas longtemps, j'ai eu ton fils, Alex.
1: Oui, tu as eu mon fils cadet, Alex.
0: Alex,
1: oui.
0: Qu'on salue d'ailleurs. Merci oui. Alex d'avoir participé à cette émission où on avait parlé essentiellement de santé mentale parce que lui travaille dans
1: Alex,
0: la santé mentale.
1: Oui, Alex, c'est plutôt sa spécialité, voilà. la santé mentale.
0: Mais il y en a un autre, Cédric, que j'aimerais avoir dans cette émission.
1: Ah, ce serait une idée.
0: Tu es d'accord?
1: Ce serait bon de lui suggérer.
0: Ben voilà, donc on va tous s'y mettre. Hein. D'accord. Voilà. Quand vous voyez Cédric, vous lui dites...
1: Welcome.
0: Donc, au petit café.
1: Avec
0: voilà.
1: Georges.
0: Exactement. Très, très bien. Voilà. Merci, Anne. Merci beaucoup.
1: C'est moi qui te remercie.
0: Voilà. Et puis... je remercie Radio Vanuatu voilà, de nous accueillir pratiquement toutes les semaines donc pour cette émission. Je remercie Julia Castaigne qui a assuré la technique aujourd'hui. Voilà. Et on va terminer avec un chanteur. Pour moi, c'est...
1: Un incontournable.
0: Un incontournable, hein, c'est Gainsbourg. Et la chanson, c'est...
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0: Information pour tout savoir, l'essentiel, on fait le tour de l'actualité du globe avec d'abord votre journal. 140 cibles militaires visées en Iran par les Américains. Le détroit d'Ormuz est de nouveau fermé. Comment la situation a basculé ces dernières heures? On fait le point dans une poignée de secondes. Zoom dans cette édition sur la rentrée politique des nouveaux députés syriens. Et puis le gouvernement ukrainien qui va changer de visage ces prochaines heures annonce surprise d'un remaniement.
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0: Après le journal, vos rendez-vous habituels, une page sport avec les supporters anglais qui remercient leur chouchou pour la qualification en demi-finale de la Coupe du Monde contre la Norvège. Jude Bellingham, le meilleur joueur du monde, incroyable, deux buts encore, ballon d'or.
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0: Notre invité est historien, il vous dira pourquoi le président français rend un tel hommage aujourd'hui à Alfred Dreyfus, officier juif condamné à tort il y a plus d'un siècle. Nous serons également en Syrie où les agriculteurs tirent une croix sur leur récolte noyée par des inondations. Est-ce un tournant pour l'Ukraine dans la guerre contre la Russie? Kiev pourra produire des missiles américains Patriotes. On y reviendra. Vous avez le programme, soyez les bienvenus. Le détroit d'Ormuz est donc de nouveau fermé au Moyen-Orient. Le bourdonnement des drones et les détonations résonnent de nouveau dans la région. Un militaire iranien a été tué dans des frappes américaines d'après des médias locaux. Bonjour Marine de la Moissonnière.
3: Bonjour Simon, bonjour à tous.
0: Téhéran a visé ces dernières heures ses voisins alliés des Américains dans la région.
3: Oui, 6 pays du Golfe visés. Certains ont protesté ce matin. Le Qatar et la Jordanie, cibles de missiles iraniens, dénoncent une escalade dangereuse. Oman actuellement en discussion avec Téhéran au sujet de la future gestion du détroit d'Ormuz, condamne l'attaque qui a touché des bases d'appui logistique aux porte-avions américains sur le port de Doukm. Le chef de la diplomatie pakistanaise appelle lui à la désescalade. Il demande aux deux pays de faire preuve de retenue.
0: Et à l'origine donc de cette nouvelle flambée de violence, l'Iran.
3: Oui, Téhéran qui a tiré cette nuit sur un porte-container chypriote qui longeait les côtes d'Oman et ne respectait pas la route maritime tracée par l'Iran dans le détroit d'Ormuz, des tirs soi-disant de semonces qui ont atteint le bateau. L'équipage a dû abandonner le navire en flammes et s'est réfugié sur un canot de sauvetage. Il s'agit de 10 marins indiens. Un 11e est porté disparu. Téhéran a ensuite de nouveau fermé le détroit d'Ormuz jusqu'à nouvel ordre, puis a frappé un deuxième bateau sans fournir de précision. Côté américain, la réponse ne s'est pas faite attendre. 140 frappes, vous l'avez dit, contre des cibles militaires essentiellement dans le sud de l'Iran. C'est ce qu'a annoncé le commandement centrale de l'armée états-unienne qui dit avoir visé entre autres des sites de missiles et de drones, des dépôts de munitions, des réseaux de communication et des postes de surveillance côtière. En représailles, l'Iran a donc attaqué des bases américaines dans 6 pays du Golfe.
0: Le point complet signé Marine de la Moissonnière. Dans la région, toujours en Syrie cette fois, une nouvelle page politique va s'ouvrir dans les prochaines heures. Les députés fraîchement élus ou nommés découvriront leur siège. Première réunion. C'est une étape importante de la transition menée par le successeur de Bachar al-Assad, Ahmed al-Shara. Alors oui, l'Assemblée semble plus diversifiée, plus inclusive, mais Oriane Verdier, pour certains, c'est un écran de fumée.
4: Deux tiers des députés ont été élus par des comités électoraux au fonctionnement trouble. Les autres ont été nommés par le président de transition lui-même. Ahmed al-Shara a notamment augmenté la représentation des femmes et des membres de minorités ethniques. Mais le spécialiste de la Syrie, Thomas Pierret, relève le manque de diversité politique.
5: J'ai la conviction que ce qui lui pose beaucoup plus de problèmes, c'est la possibilité de réels conflits politiques et d'opposition au sein de ce Parlement. Où on peut avoir des différences ethniques, confessionnelles, etc. Mais où on est quand même un peu tous à aligné derrière la ligne officielle.
4: Le Parlement devra mettre en place un cadre juridique clair pour attirer notamment les investissements étrangers. L'urgence est aussi de répondre aux besoins de justice pour les crimes commis durant la dictature et la guerre civile syrienne auxquels l'ancien groupe armé du président de transition est accusé d'avoir participé. L'analyste politique et opposant syrien Mohamed Nourayad doute de la capacité de l'Assemblée à relever le défi.
6: Lorsque, par exemple, le Parlement propose une loi, il faut que le président de transition signe également
1: finalement éacte la loi. Ce dont moi j'ai peur, c'est d'avoir un Parlement, un artefact des décisions présidentielles qui n'aura aucun pouvoir législatif réel.
4: Le jeune Syrien espère tout de même l'organisation d'élections libres en 2030. Comme prévu, le Parlement a 2 ans et demi pour élaborer une nouvelle loi électorale.
0: Les précisions d'Oriane Verdier. Pluie de réactions ce dimanche après la mort de Lindsey Graham, sénateur américain proche de

0: Donald Trump, l'homme politique de 71 ans, est décédé des suites d'une maladie brutale. Le chef d'État américain salue la mémoire, je cite, d'un véritable patriote. Israël a perdu l'un de ses plus grands amis. Ça, c'est ce que dit Benjamin Netanyahou, le premier ministre israélien. Et le président ukrainien parle d'un dirigeant déterminé à propos de celui qui s'était rendu 10 fois en Ukraine. Volodymyr Zelensky, justement, qui annonce un remaniement de son gouvernement. Le pays aura donc prochainement un nouveau premier ministre alors que le conflit s'éternise. Emmanuel Chasse, pourquoi ce changement maintenant ?
1: Oui, Cyril Ramaphosa.
0: Alors, Emmanuel Chasse, est-ce que vous nous entendez ? Vous êtes avec nous ? On allait évoquer justement ce remaniement ministériel de Volodymyr Zelensky qui annonce à l'instant vouloir changer le premier ministre. Alors bon, on y reviendra tout à l'heure. On a un petit problème technique actuellement. Je vous rappelle le contexte. 4 morts encore la nuit dernière dans des frappes russes en Ukraine. C'est ce qu'indiquent les autorités ukrainiennes. C'est une entreprise du centre-est du pays qui a été visée, ainsi que la ville de Kherson dans le sud. Kiev qui presse ses alliés pour assurer sa défense. On y reviendra dans un tout petit quart d'heure. Le feu de forêt qui ravage le sud de l'Espagne est enfin stabilisé, c'est ce qu'annonce le président de la région d'Andalousie. Les évacués vont pouvoir rentrer chez eux. Je rappelle que 12 personnes sont mortes dans ce violent incendie qui a détruit 6000 hectares de végétation, soit 9000 terrains de football. Des feux favorisés par le thermomètre qui s'affole. En France, plus d'un tiers du pays est en alerte rouge canicule. 26 millions de Français étouffent, notamment en région parisienne. Conséquence, le tracé de la 9e étape du Tour de France cycliste a été raccourci. 150 km au lieu de 180 à parcourir. En France, toujours voilà 120 ans, jour pour jour, que la Cour de cassation a rendu l'une des décisions les plus importantes de son histoire. Innocenté, Alfred Dreyfus, officier juif condamné à tort pour haute trahison. Emmanuel Macron vient de lui rendre hommage à l'occasion de la toute première journée nationale de commémoration de la reconnaissance de son innocence. Écoutez le président de la République.
2: L'affaire Dreyfus n'est pas une page de notre histoire qui se serait fermée en 1906. Grâce à la Cour de cassation et la réintégration de Dreyfus dans l'armée, il n'en est rien. Le dreyfusisme n'est pas un souvenir, c'est un état d'esprit qui refuse que l'appartenance d'un homme à une religion, une origine, une communauté puisse devenir l'alibi permettant de le livrer en pâture à une justice et une opinion aveugle. Le dreyfusisme nous rappelle que l'antisémitisme, quelle qu'en soit la racine ou les explications prétendues, est l'ennemi de la République. Or, nous savons que les vieux démons de l'antisémitisme n'ont jamais totalement disparu de notre pays. Nous le savons, parce que les actes antisémites, loin de s'éteindre, continuent de frapper des personnes en raison de ce qu'ils sont.
0: Et nous ferons le tour des enjeux de cet hommage à Alfred Dreyfus avec notre invité dans une poignée de minutes. C'est l'information de la mi-journée, on l'évoquait il y a quelques secondes. Volodymyr Zelensky annonce un remaniement de son gouvernement. Emmanuel Chasse, cette fois on vous a en ligne. Pourquoi ce changement à cette heure ?
1: Eh bien écoutez, déjà c'est une annonce qui a eu lieu sur les réseaux sociaux du président ukrainien. Il parle d'une stratégie politique modifiée où chaque axe de la politique étrangère ukrainienne serait supervisé par une personne expérimentée. Volodymyr Zelensky a cité plusieurs domaines prioritaires. Il parle de la relation avec les États-Unis au moment où il essaye aussi d'obtenir une licence de production des systèmes de défense aérien Patriot sur le sol ukrainien et davantage de coopération en matière de défense. Il mentionne également le projet de bouclier antimissile ukrainien Freya, soutenu par les Européens, l'adhésion à l'Union européenne ou encore les relations avec les pays voisins et d'autres grands dossiers justifient, selon lui, ce remaniement, comme la préparation de l'Ukraine à l'hiver, la nécessité de renforcer la défense ukrainienne le long de la ligne de front ou encore les livraisons d'armes, d'armes à Kiev et des changements qui interviennent alors que l'Ukraine subit toujours de plein fouet des raids aériens russes et tente d'accélérer l'obtention de moyens de défense. Et sur le terrain, Kiev poursuit sa campagne de frappe contre les infrastructures pétrolières russes dans le but de pousser aussi son agresseur à venir s'asseoir à la table des négociations.
0: Emmanuel Chasse en direct de Kharkiv pour RFI. C'est la fin de ce journal. On ouvre une page sport. Avec à la une la Coupe du Monde de football, Argentine-Angleterre. Ce sera bien la seconde demi-finale. Les Argentins se sont une nouvelle fois qualifiés dans la douleur, Christophe Diremzi.
3: Oui, bousculé, plongé dans le doute, mais décidément insubmersible. L'Albi Céleste, défié par une Suisse vaillante, qui a poussé les tenants du titre vers la prolongation, malgré un expulsé, Brelem Bolo. Mais c'est la Nati qui a donc bien craqué 3-1 dans le Money Time sur deux buts de Julian Alvarez et Lautaro Martinez. Troisième demi-finale en quatre éditions pour les Argentins, venus à bout d'un adversaire forcément déçu, mais qui n'oublie pas que son aventure en 2026 aurait été la plus belle depuis 1954, le gardien Gregor Kobel.
4: Je suis très fier de l'équipe, on a fait un très bon tournoi là contre l'Argentine, on s'est battu jusqu'à la dernière minute, on a tout essayé, malheureusement cela n'a pas suffi. Aujourd'hui je suis fier quand même de notre attitude, de notre mentalité, on revient de loin, vous savez, on a montré je crois notre passion dans ce match, bien sûr qu'on y a cru et peu importe au final les décisions de la VAR, on a failli aller au tir au but, mais ça s'arrête là.
3: Gregor Kobel avec Frédéric Suto.
0: Et mercredi à Atlanta, les Argentins formeront avec les Anglais un duel toujours particulier.
3: Pimenté, hein, dirons-nous, car il remet immédiatement en tête quelques-uns des moments les plus forts de l'histoire de la Coupe du Monde. Souvenez-vous, 1986, la main de Dieu et la chevauchée fantastique de Maradona. 1998, l'expulsion de la méga star David Beckham en huitième de finale. Les plus vieux supporters des Three Lions, c'est aussi les plus jeunes d'ailleurs, connaissent tout ça par cœur, mais pour l'heure, ils n'ont qu'un nom à la bouche. Et ce nom, c'est Jude Bellingham, héros britannique pour son doublé contre la Norvège, battu finalement 2-1. Une issue heureuse quand même pour un match somme toute compliqué pour les Anglais, ce qui n'a pas échappé à leur sélectionneur Thomas Tuchel.
5: On s'est rendu la tâche vraiment, vraiment très compliquée. Le résultat est fantastique, on est dans le dernier carré, c'est incroyable. Mais je ne suis pas satisfait de la performance. On a été brouillon, on a commis énormément d'erreurs techniques, on n'a pas joué assez vite, on n'a pas été assez constant dans ce qu'on faisait. Aujourd'hui, on a eu la réussite, on va progresser, on doit progresser. Là, c'est le moment de célébrer et de savourer cette qualification. Ensuite, on aura 3 jours pour travailler, mais il nous faudra une meilleure performance.
3: Thomas Tuchel avec Eric Mamrut, l'Angleterre de retour dans le dernier carré d'un mondial comme en 2018 la dernière fois. Rendez-vous donc mercredi 19h TU face aux Argentins au lendemain du France-Espagne de Dallas à la même heure. Et bien évidemment, ces deux rencontres seront à suivre en intégralité sur RFI Afrique. À propos d'Afrique, le débarquement des sélectionneurs post-élimination continue autour de celui du Sénégal, Pape Thiaw, d'être écarté après l'élimination des Lions de la Teranga par la Belgique en 16e de finale. Il était en poste depuis décembre 2024.
0: Bon, le foot c'est super, mais il y a aussi du vélo. Le Tour de France, la 9e étape est en cours.
3: 155 km entre Malemort et Ussel, au cœur de la Corrèze, mais aussi de la Fournaise, car le département est sous vigilance canicule rouge, d'où son raccourcissement de 30 km annoncé hier pour protéger un petit peu les coureurs. Très éprouvés, il est vrai, depuis une semaine. Deux côtes de 3e catégorie et une de 2e catégorie au programme pour le peloton, qui est donc très chaud. Arrivée prévue aux alentours de 15h30, temps universel. Et puis le tennis, grande explication entre Yannick Sinner et Alexander Zverev en finale masculine à Wimbledon. Le numéro 1 mondial italien défend sa couronne face à l'Allemand qui rêve d'un doublé en grand chelem après avoir remporté Roland Garros début juin. Début de ce match, 15h TU.
0: Merci Christophe Diremzian, c'était votre journal des sports. Les vieux démons de l'antisémitisme n'ont jamais disparu. Les mots du président français qui vient de rendre hommage à Alfred Dreyfus à Paris. On parle de cet officier juif condamné à tort à la fin du 19e siècle pour trahison en faveur de l'Allemagne. L'innocent fut envoyé au bagne en Guyane. Il aura fallu plus de 10 ans avant que la justice civile française reconnaisse son innocence. Bonjour Vincent Duclerc.
6: Bonjour.
0: Historien, auteur de Dreyfus, Jour de gloire aux éditions Les Belles Lettres. Première question, ce 12 juillet, qu'est-ce qu'on commémore précisément ?
6: On commémore donc le rendu de l'arrêt de la Cour de cassation qui dit explicitement Dreyfus est innocent, a toujours été innocent, il a été condamné à tort. Et donc c'est une réhabilitation pleine et entière, hein, c'est vraiment l'œuvre de la Cour de cassation. Au bout de 2 ans et demi d'instruction, de délibéré, vraiment un travail considérable. Et donc là, effectivement, c'est une date très forte. Et donc nous étions il y a quelques instants, lors de la cérémonie, devant l'escalier du bâtiment Harlay, qui est le bâtiment de la Cour de cassation. Et c'est là, dans la grande chambre, qu'a été lu l'arrêt. Et c'est vraiment un moment extrêmement important parce que la justice va répondre, va clore en fait effectivement une affaire d'État absolument monstrueuse.
0: Alors Emmanuel Macron y tenait hein, à cet hommage très symbolique. Aujourd'hui, les actes antisémites, ils sont en tout cas l'année dernière, en 2025, on en comptait 1320. Ils n'ont jamais été aussi nombreux que pendant les trois dernières années. Emmanuel Macron, qu'est-ce qu'il cherche à faire avec ce symbole d'après vous ?
6: Alors, je crois d'abord que si on étudie la démarche mémorielle d'Emmanuel Macron, c'est une démarche mémorielle sur la base des avancées historiques. Mmh. Et Jacques Chirac l'a fait aussi, hein, que ce soit pour Dreyfus déjà ou pour la Shoah, pour la responsabilité de la France devant la solution finale. Et là, on a effectivement très clairement le fait que donc on sait maintenant qui est Dreyfus, comment il a combattu. Vous avez cité mon livre, il y a aussi les œuvres complètes du capitaine Dreyfus qui ont paru chez le même éditeur. Donc on a effectivement là très fortement la connaissance du combat de Dreyfus. On a la connaissance du combat de la justice. La Cour de cassation a travaillé à trois reprises. Les magistrats ont été attaquée, injuriée, ça a été un vrai défi pour la Cour de cassation et elle a affirmé son autorité. Donc, ce qu'on voit effectivement, la démarche de Macron, c'est effectivement d'avancer le mémoriel sur de l'historique et aussi de tirer des conséquences, en fait, je crois, qui sont pour la société, pour la France. Et là, d'honorer le travail de la Cour de cassation et aussi, je pense, c'est très important de rappeler que le point de départ de l'affaire Dreyfus, c'est la haine antisémite et, en fait, la transformation d'un innocent, en plus un officier d'affaires remarquables, jeune, enfin c'est vraiment l'avenir de l'armée française en un coupable monstrueux.
0: Qui a fracturé la France en deux, hein, concrètement.
6: Qui a fracturé la France en deux, c'est vrai. Longtemps, on a considéré que la partie qui était anti-Dreyfusard, ou qui ne voulait pas entendre parler de l'affaire, était effectivement celle de la nation française. Et aujourd'hui, le discours du président de la République est très éloquent de ce point de vue-là. Il a beaucoup parlé des valeurs du dreyfusisme. Mmh. Et donc le dreyfusisme, c'est ceux qui ont défendu Dreyfus, qui ont défendu la justice. Et c'est quand même rassurant, je crois, qu'on dise clairement au niveau présidentiel que si la France est ce qu'elle est, s'il y a un régime de liberté, eh bien c'est aussi par ce long combat donc des dreyfusistes, hein, des dreyfusards. Et ce combat, il était bien indiqué, il continue.
0: C'est donc une mission de transmission. Est-ce que c'est le meilleur moyen de le faire d'après votre point de vue d'historien, Vincent Duclair? Qu'est-ce que les jeunes doivent retenir de cet hommage?
6: Alors, déjà, je pense que... Alors, bien sûr, les jeunes travaillent sur l'affaire Dreyfus, donc en collège et au lycée, c'est bien, hein, je veux dire. Je crois que... et du reste, il y avait des familles hein, présentes hein, avec des jeunes. Parce que on peut déjà montrer aux jeunes qu'on peut réparer l'histoire, qu'il n'y a pas de fatalité, vous voyez. Que quand on écrase de la manière dont le capitaine Dreyfus a été écrasé par les institutions d'État, qui ensuite, effectivement, ont reconnu qu'il était innocent, eh bien, on a on dit des choses sur l'histoire. L'histoire, ce n'est pas l'écrasement. L'histoire, c'est la capacité des hommes et des femmes à se battre pour la vérité. Et ça, je crois que c'est important parce que c'est des messages que les jeunes peuvent tout à fait comprendre. Et puis, on était aussi à côté de la statue de Dreyfus qui a été transférée devant la Cour de cassation. C'est une œuvre d'art. C'est une très belle statue. C'est celle de Louis Mittelberg, hein, qui s'appelait Tim, donc pour son nom d'artiste.
0: Qui représente Dreyfus debout, le sabre brisé. Debout, tout un symbole.
6: Et ça, c'est très intéressant. Bah oui, parce qu'en fait, son sabre est brisé, mais il est debout, il reste patriote et il reste résistant. Et donc, c'est des messages, vous voyez, très intéressants, je crois, pour la jeunesse.
0: Merci Vincent Duclair, merci pour votre éclairage. Je rappelle que vous êtes historien, auteur de Dreyfus, Jour de gloire aux éditions Les Belles Lettres. Bonne journée à vous.
6: Merci beaucoup.
0: En Syrie, des centaines d'hectares de récoltes sous l'eau, noyées par des pluies diluviennes qui sont devenues le nouveau cauchemar hein, des agriculteurs. Il a fallu ouvrir les vannes de plusieurs barrages sur l'Euphrate il y a deux semaines et en quelques heures, le fleuve est sorti de son lit. Vous allez l'entendre, cet épisode met en lumière la dépendance de la Syrie à son voisin turc qui contrôle l'essentiel du débit du fleuve. Pour RFI, Manon Chaplin, vous avez rencontré ces agriculteurs sinistrés à Deir ez-Zor.
7: Sous les pieds d'Oussam, il ne reste que de la terre. Une terre sèche, craquelée. Difficile d'imaginer qu'il y a encore quelques temps, ces champs étaient complètement inondés.
8: Toute la récolte est partie avec l'eau. Tout ce qui devait nourrir nos enfants cette année a été emporté par l'Euphrate. C'est de plus en plus dur. Le gasoil est trop cher. Comment va-t-on se relever de ça? Quand ce n'est pas l'inondation, c'est la sécheresse.
7: En quelques heures, près de 500 hectares de terres agricoles ont été engloutis. Les eaux ont détruit plusieurs stations de pompage et emporté les ponts flottants qui reliaient sur l'Euphrate les deux rivages. Désormais, pour traverser, pas d'autre choix que de prendre un bac.
9: Je fais l'aller-retour tous les jours pour aller travailler. C'est un vrai coup. Chaque traversée nous coûte 2 dollars.
7: L'Euphrate n'a pas seulement avalé les récoltes, il est aussi entré dans les maisons.
10: L'eau est montée jusque-là.
11: Toute la boue est entrée dans la maison, le carrelage est détruit.
7: Ahmad et Rania venaient tout juste de rentrer après des années d'exil. Leur maison, construite près du fleuve, avait été occupée pendant des années par la 4e division du clan Assad. L'ensemble avait été pillé, ils venaient de tout réparer.
10: On a peur que ça recommence.
11: Bien sûr, partir peut-être, mais pour aller où ?
10: C'est de la faute de la Turquie.
7: Car ici, le niveau de l'Euphrate ne dépend plus seulement de la pluie. Le fleuve prend sa source en Turquie et c'est là-bas, en amont, que les barrages construits par Ankara contrôlent l'essentiel de son débit. Hassan cultive ses terres depuis 3 générations.
12: Le fait que la Turquie retienne de l'eau a des répercussions jusque sur nos puits. Quand le niveau du fleuve baisse, celui des eaux souterraines baisse également. Et nos puits, peu profonds, d'environ 10 mètres, se retrouvent à sec.
7: Lancé à la fin des années 70, le vaste programme hydraulique turc compte aujourd'hui sur le Tigre et l'Euphrate quelques 18 barrages. Leur gestion alimente depuis plus de 30 ans les tensions avec la Syrie et l'Irak.
12: La Turquie a utilisé l'eau pour régler ses problèmes politiques avec ses voisins. C'est arrivé par exemple lorsque la Turquie a eu des différends avec l'Irak, car l'Euphrate traverse aussi l'Irak. Ils font pression en réduisant le débit jusqu'à ce que l'eau qui arrive soit très faible.
7: Le long de l'Euphrate, les agriculteurs répètent tous la même chose. L'eau ici ne suit plus les saisons, mais les décisions. Après 14 années de guerre, il va falloir réussir à relancer l'agriculture avec un fleuve dont ils ne maîtrisent pas le cours. Manon Chaplin, Térésor, RFI.
0: Comment l'Ukraine peut-elle lutter contre les pluies de missiles et de drones russes? 4 morts encore la nuit dernière suite à des frappes menées par Moscou. Et ce qui pourrait tout changer, c'est cette annonce de Donald Trump. Kiev aura bientôt son feu vert pour produire des missiles américains patriotes sur son sol. Il constitue en fait un bouclier essentiel contre les projectiles balistiques russes. Franck Alexandre vous explique.
13: Une annonce plutôt cool, selon les mots de Donald Trump. Ces missiles, faites-les vous-même, a encore lancé le président américain à son homologue ukrainien en marge du sommet de l'OTAN. S'il n'a précisé ni sous quelles conditions, ni à quelle échéance cette production locale de missiles se fera, c'est la première fois que Donald Trump tend aussi ouvertement la main à l'Ukraine. Car outre les missiles de défense solaire, il a également proposé de produire en Europe des missiles tactiques, souligne Xavier Tittleman, expert aéronautique.
14: Ça concerne les Atakams, qui sont des missiles à 300 km de portée que les Ukrainiens ont reçus à plusieurs centaines d'exemplaires, mais que les Russes n'arrivent pas à intercepter. Et surtout, il y a la réparation des systèmes Patriot, c'est-à-dire la défense aérienne, voire même la production directe d'intercepteurs des missiles eux-mêmes directement en Ukraine. Et ça, évidemment, c'est ce dont ont besoin les Ukrainiens qui souffrent tous les jours par les attaques lancées par les Russes sur leur ville.
13: Si l'industriel américain Lockheed Martin, qui produit les missiles intercepteurs Patriot, s'est engagé à tripler sa production, les usines américaines risquent pourtant d'avoir du mal à suivre le rythme d'une demande exponentielle. Alors produire à l'étranger sous licence, c'est la meilleure des solutions, précise Xavier Tittleman.
14: Le volume nécessaire pour défendre l'Ukraine, c'est totalement hors de portée de la production des Américains. Et les Ukrainiens savent faire beaucoup plus vite. Ils l'ont prouvé dans nombreux domaines par le passé, notamment sur les missiles de croisière. Donc aujourd'hui, on attend simplement la mise en œuvre de ces éléments, puisque le vrai problème, c'est que des paroles de Trump ne sont pas toujours des paroles officielles qui engagent l'État américain. Donc maintenant, il faut savoir si ce qui a été annoncé va vraiment être mis en œuvre. Mais en tout cas, ça fait sourire énormément de monde en Ukraine.
13: Si la volonté politique semble être là, reste désormais à relever un défi industriel. Israël produit en Ukraine des missiles de défense aérienne Patriot ne sera pas une mince affaire. Plusieurs mois seront nécessaires, estime Léo Peria-Peigné, chercheur à l'IFRI.
15: Se mettre à produire des Patriots, se mettre à produire des attaques MS, c'est vraiment pas si simple. Il faut adapter des usines, il faut surtout adapter des chaînes d'approvisionnement. On n'est pas sur quelque chose qui se fait en entour de main. On voit les difficultés déjà que l'industrie européenne a eu à monter en cadence sur des objets plus simples. Mais alors là, commencer à produire des objets entre guillemets nouveaux, c'est encore un autre challenge.
13: Les États-Unis s'intéressent de nouveau à l'Ukraine et ce revirement américain semble avoir piqué au vif Moscou, qui a aussitôt accusé les Européens de se préparer à un conflit armé avec la Russie.
0: La chronique ligne de défense de Franck Alexandre. Gims, Aya Nakamura, Orelsan, voilà quelques-unes des voix les plus connues qui montent sur scène jusqu'à mardi soir au Francofolie de La Rochelle, c'est dans le sud-ouest de la France. Alors oui, il y a ces chanteurs qui n'ont plus rien à prouver, mais aussi Léa Boutin-Rivière, ces artistes moins connus que le festival cherche à propulser sous les projecteurs.
16: Lorsqu'on vient à La Rochelle, impossible de louper ce bâtiment. Une grande bâtisse en bois sur le Vieux-Port, estampillée le chantier des Francofolies, et qui abrite le programme du même nom.
17: Très simplement, le chantier des Francofolies, c'est ce que l'on appelle un dispositif d'accompagnement.
16: Marc Motin est le coordinateur artistique et pédagogique du chantier des Francofolies.
17: Et on est tourné vers l'émergence. Donc c'est vrai que c'est plutôt des jeunes artistes qui sont encore à leur début, pour l'essentiel d'entre eux, de carrière. Ils ont souvent sorti le maximum.
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21: Good afternoon and welcome to FBDC English News with me, Lodian Welin. A new locally owned private clinic in look and feel is expected to help ease pressure on Northern Provincial Hospital while expanding access to affordable quality healthcare for communities in Santo, Kingstown. Ramesa Clinic, established by experienced nurse Cedric Miltek, will provide professional nursing services aimed at improving community health, promoting disease prevention, and making healthcare more accessible. Three new Vanuatu volunteers will travel to New Caledonia for the first time under a new volunteer exchange program announced during celebration, marking 60 years of French volunteer service in Vanuatu. The initiative reflects the growing partnership between Vanuatu and France, while recognizing 6 decades of volunteer contributions in education, health community development, culture, and environmental protection. As small tourism operators in Vanuatu's outer islands continue recovering from the challenges of the past 2 years, Carnival Cruise Line has donated essential hospitality supplies to support tourism businesses in Torba province. During a handover ceremony at Seafront in Port Vila last week, The crew of Carnival Adventure presented 600 drinking classes and 1,500 plates and poles, with an additional 300 tables to be delivered. The Department of Tourism says the donation will help bungalows, guest houses, and homestay operators on Ra and Motulava Island to welcome visitors during the 2026 Public Service Day celebration from 29 September to October. 33 Anglican church leaders, both men and women from across Torba province, received the Community Engagement Service Medal at Fitimposo, West Fanualava. The medals were presented by Head of State His Excellency Nikenike Forobarafu in recognition of the recipients' outstanding contribution and dedicated service to the Republic of Vanuatu. The presentation followed the official opening of the 12th Synod of Diocese of Pangs and Torres. In regional news, Fiji police say that 76 parcels washed ashore on the islands of the Lau group Kamiam, Katafu and Pika have been tested and confirmed to contain cocaine. Police are working with Australian Federal Police to determine where the drugs came from and their intended destination. Members of the public are being urged not to untangle any puzzles they may find, but to report them to the police immediately. Meanwhile, police have also discovered more than 5,600 marijuana plants on the farm in Karafutu, and one suspect is being questioned. In sports news, Vanuatu under 16 boys have completed their first match of the OFC under 16 championship against Tahiti at Sir Abed Murray Stadium in Port Moresby, Papua New Guinea. The boys, coached by Alvaro Lopez, opened the scoring through Rowan Mausakalo before halftime, but Tahiti responded with 4-2 victory. And with sports news, it brings us to the end of today's English news.
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21: Good afternoon and welcome to today's society. The Mama Sandy Graff Center has officially marked its opening in Port Vila, bringing together government, development partners and stakeholders. The new center aims to empower women, promote Vanuatu-made products and strengthen the country's tourism
3: industry. This program features the compliance officer under the Vanuatu Ministry of Trade, Commerce and Industry, Lipi Malas, as she delivers her speech during the soft opening.
4: For many years, the centre has recognised this centre as recognised as one of Papua's iconic cultural destinations. Thousands of visitors have walked through the doors searching for something authentic, something that is made with love, something that reflects the heart and soul of Vanuatu. What they found was not simply handicraft products. They found stories, they found culture, they found talented women whose creativity has passed from generation to generation to the next. Today, we honor those women. The mamas are more than an artist. They are entrepreneurs, teachers, cultural custodians, and ambassadors to our country. Through their hands, they preserve traditions that cannot be manufactured or imported. They create products that carry the identity of Vanuatu into homes all around the world. But today is not only about celebrating where we have come from. It is about where we are going in the future. Our vision is to transform, the vision of the family is to transform the Mama's Handicraft Center into Vanuatu's leading destination for authentic local products, women-led enterprise and cultural experience, and creative innovation. A place where every visitor begins their journey of discovering Vanuatu. A place where cruise passengers, holiday makers, and locals alike experience the very best to what our country has to offer. A place where tourism directly benefits local families. Because when visitors choose to buy Vanuatu made, the impact reaches far beyond a single area. It supports a woman, it supports the family, it supports a village, and it strengthens our nation's economy. This center has three levels, four levels. So level one, the ground floor will become Vanuatu's creative marketplace in this center, bringing together complementary Vanuatu-made businesses alongside our mamas. Natural skincare, local roasted coffee and cocoa, handmade jewelry, wooden crafting, pottery, artists' designs, with all contributing to creating a vibrant visitor experience. The level one, as you walked in and you've already seen, will always remain the heart of the center. It is the home of our mamas, the mamas that make a difference in the community. It is here that visitors will continue to meet the women behind the products, hear their stories and experience the authenticity that makes Vanuatu so special. On my left, there are some stories. When you have the time today, you can go to read their stories. And the level two in this center will become a place of learning, innovation, and enterprise, a space where women and young entrepreneurs can develop new skills, trainings, improve product quality, embrace digital marketing, that's why we have Mark here from BLAC, and prepare their businesses to meet the growing demands of the population. And level three, they will provide professional space for organizations and businesses that share the same vision. Government agency, tourism partners, NGOs, and private sectors working together to create opportunities for women and communities throughout Vanuatu. None of these can be achieved alone. Today, I invite the government, developing partners, tourism operators, airline, cruise operators, the private sector, and our international friends to become a part of this journey with the mamas. Together, we can strengthen tourism. Together we can create jobs, together we can support women, together we can preserve our cultural height. To our mamas, thank you for your resilience after the challenges we have all faced. Thank you for continuing to create, inspire, and preserve the traditions that define our nation. You are the heart of the center, and you are the heart of the country. And you are the real vision, as we officially. And thank you for being part of something greater. Let us build a destination that celebrates culture, empowers women, grows tourism, produces, showcases the very best of Vanuatu to the world. Because when the mamas succeed, tourism grows. When tourism grows, local business prosper. When local business prosper, our communities become stronger. And when we invest in people, we invest in the future of Vanuatu. Thank you.
3: It brings us to the end of the speech. Hope you are enjoying today's Society on Radio Vanuatu. Stay tuned. Coming up shortly is Pacific Beat on ABC.
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